0: numéro 2, un lourd, sans nom réel. Bonsoir. Vous êtes capable de connecter sur VDSC, l'adresse de Charlie, du bon mouvement. La ligne de Bonneau.
1: Je vous confirme, nous sommes en train de loguer Charlie Zulu, il nous semble, en train de un jour.
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0: 23 Golf, gros porteur au niveau 350.
1: Air France 23 Golf, Blue, au centre de Montréal, bonjour. Vous êtes capable de connecter vous, c'était BLC Charlie Zulu, Uniform Lima.
0: A priori, on est connecté BLC Air France 23 Golf.
1: Air France 23 Golf, négatif, je pense que vous êtes connecté avec Toronto, Charlie Zulu, Yankee Zulu.
0: Affirme en Corée, je connecte avec vous, Air France 23 Golf.
1: Merci bien.

0: Cameron 3-0 Yankee.
1: Cameron 3-0 Yankee, go ahead.
0: Just taking the call from Cameron 3-0 Yankee, thank you.
1: Roger. You're loud and clear.
2: Bonjour à Canada, 3-9-5, c'est votre vol 3-2-0.
1: Air Canada 3-9-5, c'est un peu de Montréal à 2, bonjour. Vous avez vu que vous sur Montréal, Charlie, si vous vous formez pas pour tout le LC, s'il vous plaît.
2: On va trouver une Air Canada 3-9-5.
1: Air Canada 3-9-5, la 2-9.
2: Est-ce qu'on pourra avoir un gabon pour Air Canada 3-9-5?
1: Air Canada 3-9-5, vous êtes le droit?
2: Direct Gabov pour Air Canada 3-9-5.
1: Air Canada 3-9-5, merci. Air Canada 3-9-5, profitez de la Gabov en route.
2: Direct Gabov en route, Air Canada 3-9-5, merci.
1: Air Canada 3-9-5,

0: Air Canada 295, bonjour.
1: Allez-y pour 305.
0: Air Canada 305, pouvez-vous essayer de nouveau de vous aider sur Montréal, sur un lieu de l'eau uniforme les mains?
1: T'as dit qu'on est logé, mais je vais réussir pour 305.
0: Air Canada 305, la jeune.

0: Et bon, rien pour RCA 325.
1: Canada 325, je vois bien connecté maintenant.
0: Merci.
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0: Ouais, pointé à
1: 395. Canada 395, allez-y.
0: Pourquoi monter au niveau de 340?
1: Canada 395, montez au niveau de 340.
0: On monte 340, merci.
1: Canada 395, allez-y.
2: Entrez à 5, vous êtes au guiche. 670, allez-vous prêter, toi.
1: Ok, 670, allez-y.

0: Amsterdam, dans les normes 25 0, justement, pour un match plus de match 7 minutes. Dans les
1: normes 25 0, vitesse à votre station, confirmé par 7 minutes.
0: Pas plus de match 7 minutes, juste match 7 minutes.
1: Les normes 25 0, Roger, alors match 7 minutes, ça prouvé.
0: Les normes 25 0, non.
1: Roger.
0: Roger, on fait avec 5025, pour avoir 3600.
1: Avec 5025, Roger.
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0: Canada First One, Québec, qui vous parle de 3-7.
1: Air Canada First One, bonjour, bon matin.

0: Inoue 422, à 700 à Montréal, sur un 9 du chemin de pièce, un 2 9 pièce, bonjour.
1: 3-2-4-1-4-2-2, bonjour à vous.
0: American 4-9er Heavy, Michelle Center, hello.
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0: Et le West Coast, c'est un contact descend pour le Montréal maintenant. 1, 3, 2, 6, 7, au revoir.
1: 1, 3, 2, 6, 7 pour le 7, au revoir.
0: Au revoir.

0: Louis-Cessna 2 est en question pour le Montréal Métrant sur 1194, au revoir.
1: Louis-Cessna 2 avec Montréal sur 1194, au revoir.
2: Montreal Center, good. 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

0: 943 Transit, flight. Air Canada, 943 Heavy, Montreal Center, roger, good day.
1: Pardon, je crois que j'ai reçu appel quelqu'un du Québec de Medevac avec vous, niveau 2, 3, 0, 4.
0: Québec 1-0, Medevac, prendre Montréal, bonjour.

Bravo, Québec 4, direct de Golf, on est de retour. Québec 10, on est de retour. Québec 10, on est de retour. Québec 10, on est de retour.

0: Montréal, bonjour, il est 24-24, est-ce que votre 24-00?
1: Il est 24-24, centre de Montréal, Roger, bonjour. Québec 10, Medevac, passez sur ma fréquence, 1-3-3-0-2.
2: Montréal, good day, Air Canada 9, heavy flight level 340.
1: Air Canada 9, Air Heavy, Montreal Center, Roger, good day.
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1: Take 10-0, Medevac, Roger.

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0: 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Seigneur, 9-5, j'aurai la dernière heure de Val-d'Or, si vous désirez.
2: Oui, on fait ça, on fait ça,
1: Merci, c'est bien reçu, merci d'être dans le 5.

0: Franklin 551, Sound of Miami, bonjour.
1: West Charles Center, Hello Air Transat 213 Heavy, flight level 400.
0: Air Transat 213 Heavy, West Charles Center, good day. Québec 10, send it back, Brian.
2: Allez-y.
0: Oui, monsieur, pour la direction du vol, je vais devoir changer votre attitude, métier au-dessus ou plus bas, vous voulez.
2: Enfin, 3-2-0.
0: Mettez un 0 Medevac, Roger, descendez niveau bas 3-2-0.

0: Nord 551, correction, on a Nord 951, descendez niveau 2, 9-0.
1: Descendez niveau 2, 9-0, vous allez dans 951.

0: C'est nous 723, contactez le centre de Montréal, 2787.
1: 2787,
0: 2723, pour ça. Turkish 5, contact the Ronald Center, 13442.
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